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Je m'appelle Mathieu Guimond. On passe ce samedi soir ensemble, bien branché à votre radio à Drummondville. Il reste encore de belles journées pour les amateurs de golf, entre autres. Puis, il y a quand même de très beaux terrains de golf pas trop loin de Drummondville, les environs où vous allez pouvoir profiter de belles conditions de jeu pour varier le plaisir, hein, parce que, hein, on le sait, les amateurs de golf, là, ben des fois, on prend notre carte dans un terrain, puis on reste fidèle à ce terrain-là pour l'été. Ben, tu sais, c'est ça, on a pris notre carte, faut bien en profiter. 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

vous en parlais un petit peu plus tôt ce soir, ça va être une grosse semaine la semaine prochaine à Drummondville et partout au Québec avec la rentrée scolaire. Et d'ailleurs, on a appris un peu plus tôt cette semaine qu'il allait avoir plus d'étudiants au Cégep Drummond. Il y a d'ailleurs ouverture d'un nouveau pavillon qui a été inauguré sur la rue Saint-Georges, un agrandissement qui ajoute 13 classes, un espace café, un étage dédié au programme d'art visuel, une zone d'études, deux scènes et plusieurs espaces de vie. Hey, ça, c'est le fun. Puis, il y a quand même 3253 cégepiens qui évoluent au régulier cet automne et 700 à la formation continue. Hey, c'est une augmentation de 6,5% par rapport à l'an dernier. Alors, on salue ceux et celles qui profitent d'une dernière petite fin de semaine avant de pouvoir reprendre le collier et de reprendre le chemin des classes, notamment au Cégep Drummond. Les détails sur cette bonne nouvelle pour le Cégep de Drummondville. Rendez-vous sur mondrummond.com pour plus de détails sur cette nouvelle et d'autres nouvelles.

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Samedi 22 août 2026, on passe cette soirée ensemble, bien branchée à votre radio à Drummondville. Je m'appelle Mathieu Guimond. Un plaisir de vous accompagner. J'espère que vous passez un très bon week-end à venir jusqu'à maintenant. Il y en a qui commencent des vacances, il y en a qui finissent, il y en a qui comptent les heures avant de reprendre le chemin des classes. Hein? Ça va être une grosse semaine. On s'entend, la semaine prochaine, ça va être une grosse semaine avec la rentrée scolaire. Ouais, d'où le pourquoi faut recharger nos batteries en fin de semaine, faut en profiter pour faire des activités, avoir un peu de fun aussi. On va vous aider justement, vous guider dans des activités qui s'en viennent, notamment demain dans la région. On a quelques propositions à vous faire. On va jaser un petit peu d'actualité également ce soir, puis bien d'autres choses à vous proposer dans cette soirée qu'on passe ensemble dans votre radio à Drummondville. Vous autres, qu'est-ce qui vous occupe en cette fin de semaine? Qu'est-ce que vous faites? Drummondville, les environs, on veut prendre de vos nouvelles. Envoyez-nous un message via nos réseaux sociaux, notre site web. Appelez-nous, textez-nous, histoire de nous donner de vos nouvelles. Qu'est-ce qui se passe de bon pour vous à Drummondville en ce samedi? J'sais pas, on...

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1: Dans les différents trucs à mettre à votre agenda en fin de semaine à Drummondville, il y a une dernière chance de pouvoir profiter de spectacles gratuits avec la scène nomade qui s'est promenée un petit peu partout dans les parcs de Drummondville durant tout l'été. Ben là, c'est la dernière édition qui vous est proposée. C'est demain midi le spectacle de Paruline qui vous sera proposé au Boisé de la Marconie. Ça, c'est au 3745 Boulevard Saint-Joseph. En tout et partout durant l'été, c'est une quinzaine de spectacles que vous aurez pu avoir tout à fait gratuitement aux quatre coins de la ville de Drummondville dans les différents parcs. Alors, on vous le rappelle, demain, Paruline au Boisé de la Marconie, c'est à partir de midi. Alors, un beau spectacle gratuit pour toute la famille. Oh!

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Je m'appelle Mathieu Guimond. On passe ce samedi soir ensemble, bien branché à votre radio à Drummondville. Il reste encore de belles journées pour les amateurs de golf, entre autres. 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Hein, parce que, hein, on le sait, les amateurs de golf, là, ben des fois, on prend notre carte dans un terrain, puis on reste fidèle à ce terrain-là pour l'été. Ben, tu sais, c'est ça. On a pris notre carte, faut bien en profiter. 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
1: Je vous en parlais un petit peu plus tôt ce soir. Ça va être une grosse semaine la semaine prochaine à Drummondville et partout au Québec avec la rentrée scolaire. Et d'ailleurs, on a appris un peu plus tôt cette semaine qu'il allait avoir plus d'étudiants au Cégep Drummond. Il y a d'ailleurs ouverture d'un nouveau pavillon qui a été inauguré sur la rue Saint-Georges. Un agrandissement qui ajoute 13 classes, un espace café, un étage dédié au programme d'art visuel, une zone d'études, deux scènes et plusieurs espaces de vie. Hey, ça, c'est le fun. Puis, il y a quand même 3253 cégepiens qui évoluent au régulier cet automne et 700 à la formation continue. Hey, c'est une augmentation de 6,5% par rapport à l'an dernier. Alors, on salue ceux et celles qui profitent d'une dernière petite fin de semaine avant de pouvoir reprendre le collier et de reprendre le chemin des classes, notamment au Cégep Drummond. Les détails sur cette bonne nouvelle pour le Cégep de Drummondville, rendez-vous sur mondrummond.com pour plus de détails sur cette nouvelle et d'autres nouvelles. 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

Samedi 22 août 2026, on passe cette soirée ensemble bien branchée à votre radio à Drummondville. Je m'appelle Mathieu Guimond. Un plaisir de vous accompagner. J'espère que vous passez un très bon week-end à venir jusqu'à maintenant. Il y en a qui commencent des vacances, il y en a qui finissent, il y en a qui comptent les heures avant de reprendre le chemin des classes. Hein? Ça va être une grosse semaine. On s'entend, la semaine prochaine, ça va être une grosse semaine avec la rentrée scolaire. Ouais, d'où le pourquoi faut recharger nos batteries en fin de semaine, faut en profiter pour faire des activités, avoir un peu de fun aussi. On va vous aider justement, vous guider dans des activités qui s'en viennent, notamment demain dans la région. On a quelques propositions à vous faire. On va jaser un petit peu d'actualité également ce soir, puis bien d'autres choses à vous proposer dans cette soirée qu'on passe ensemble dans votre radio à Drummondville. Vous autres, qu'est-ce qui vous occupe en cette fin de semaine? Qu'est-ce que vous faites? Drummondville, les environs, on veut prendre de vos nouvelles. Envoyez-nous un message via nos réseaux sociaux, notre site web. Appelez-nous, textez-nous, histoire de nous donner de vos nouvelles. Qu'est-ce qui se passe de bon pour vous à Drummondville en ce samedi?

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Dans les différents trucs à mettre à votre agenda en fin de semaine à Drummondville, il y a une dernière chance de pouvoir profiter de spectacles gratuits avec la scène nomade qui s'est promenée un petit peu partout dans les parcs de Drummondville durant tout l'été. Ben là, c'est la dernière édition qui vous est proposée. C'est demain midi, le spectacle de Paruline qui vous sera proposé au Boisé de la Marconie.

Ça, c'est au 3745 Boulevard Saint-Joseph. Alors, tout est partout durant l'été. C'est une quinzaine de spectacles que vous aurez pu avoir tout à fait gratuitement aux quatre coins de la ville de Drummondville, dans les différents parcs. Alors, on vous le rappelle demain, Paruline au Boisé de la Marconie. C'est à partir de midi. Alors, un beau spectacle gratuit pour

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Dimanche 23 août 2026, hey, bon début de journée. On débute cette dernière journée du week-end ensemble, bien branché à votre radio à Drummondville. Je m'appelle Mathieu Guimond. Je vous accompagne jusqu'à 9h. Un plaisir de mettre des choses dans votre agenda pour les prochaines heures, des économies également. On va jaser un petit peu d'actualité. Bref, pas mal d'affaires pour vous autres à venir cet avant-midi, en ce début de journée qu'on va passer ensemble. 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

Hey, merci d'être là ce dimanche matin, bien branché à votre radio à Drummondville. Puis, qu'est-ce qui se passe de bon pour vous en fin de semaine? Je veux saluer Nico, Manon, toute leur petite famille, eux autres. C'est un retour avec une tradition de fin de semaine. Ils attendent le Grand Prix de Formule 1. Ben oui, l'action reprend en F1 en fin de semaine. Alors, eux autres écoutent ça en famille. Alors, vont pouvoir regarder les exploits des pilotes lors du Grand Prix des Pays-Bas. Ça débute à 9h ce matin, ce Grand Prix-là. Alors, salut à toute cette petite famille-là qui va regarder ça en gang. Sinon, dans les activités à faire à Drummondville en fin de semaine, c'est la dernière chance de profiter des spectacles de la scène nomade qui se promène un peu partout dans les parcs de Drummondville pour des spectacles gratuits à chaque dimanche midi. Et pour la dernière édition, c'est le show de Paruline qu'on vous propose au Boisé de la Marconi. C'est au 3745 boulevard Saint-Joseph. Alors, prenez-en bonne note. On vous attend ce dimanche midi pour pouvoir profiter de ce dernier spectacle de la scène nomade sur la route.

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Merci d'être là ce dimanche matin. Je m'appelle Mathieu Guimond. On passe ce début de journée ensemble bien branché à votre radio à Drummondville. On se tient au courant également des différentes actualités qui retiennent l'attention dans la région. Allez faire votre tour sur mondrummond.com. On vous dévoile l'identité de la porte-parole pour les Journées de la culture pour le Centre du Québec. Ça s'en vient les 25, 26 et 27 septembre prochains. Et pour une troisième année, c'est l'artiste-entrepreneur de Bécancour, Sonia Goulet, qui va agir à titre de porte-parole. Déjà la 30e édition des Journées de la culture. La collectivité est le thème choisi pour 2026. Donc, les gens dans le secteur de la culture vont pouvoir vous proposer un paquet d'activités. D'ailleurs, vous œuvrez dans le domaine de la culture, ça vous tente de participer à ces journées importantes. Vous avez jusqu'au 8 septembre prochain pour soumettre vos propositions d'activités. Les détails sur ces nouvelles et d'autres nouvelles, rendez-vous sur mondrummond.com pour savoir ce que vous devez savoir à Drummondville.

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Dimanche 23 août 2026. Hey, bon début de journée. On débute cette dernière journée du week-end ensemble. Bien branché à votre radio à Drummondville. Je m'appelle Mathieu Guimond. Je vous accompagne jusqu'à 9h. Un plaisir de mettre des choses dans votre agenda pour les prochaines heures. Des économies également. On va jaser un petit peu d'actualité. Bref, pas mal d'affaires pour vous autres à venir cet avant-midi en ce début de journée qu'on va passer ensemble. 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

merci d'être là ce dimanche matin, bien branché à votre radio à Drummondville. Puis, qu'est-ce qui se passe de bon pour vous en fin de semaine? Je veux saluer Nico, Manon, toute leur petite famille, eux autres. C'est un retour avec une tradition de fin de semaine. Ils attendent le Grand Prix de Formule 1. Ben oui, l'action reprend en F1 en fin de semaine. Alors, eux autres écoutent ça en famille. Alors, vont pouvoir regarder les exploits des pilotes lors du Grand Prix des Pays-Bas. Ça débute à 9h ce matin, ce Grand Prix-là. Alors, salut à toute cette petite famille-là qui va regarder ça en gang. Sinon, dans les activités à faire à Drummondville en fin de semaine, c'est la dernière chance de profiter des spectacles de la scène nomade qui se promène un peu partout dans les parcs de Drummondville pour des spectacles gratuits à chaque dimanche midi. Et pour la dernière édition, c'est le show de Paruline qu'on vous propose au Boisé de la Marconi. C'est au 3745 boulevard Saint-Joseph. Alors, prenez-en bonne note. On vous attend ce dimanche midi pour pouvoir profiter de ce dernier spectacle de la scène nomade sur la route des parcs de Drummondville.

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Viva le week-end. Quelque chose à savoir sur moi, c'est que je suis une grande lectrice, OK? J'adore les livres. J'ai deux grandes bibliothèques chez moi remplies à ras-bord. Faudrait justement que j'en achète une troisième parce que là, il n'y a plus de place et je continue d'en acheter. Et cette semaine, j'ai lu une nouvelle qui m'a brisé le cœur en tant que grande lectrice. Pour vrai, ça n'a pas d'allure.

0: Je vais autant briser votre cœur que mon cœur a brisé quand j'ai vu cette nouvelle. Aux États-Unis, l'entreprise d'intelligence artificielle Anthropic a créé un projet Panama, que ça s'appelle. L'objectif était de numériser vraiment beaucoup de livres imprimés pour utiliser le contenu pour entraîner les systèmes d'intelligence artificielle. Jusque-là, ça va bien. Mais pour aller plus vite, ils se sont mis à les découper, retirer la couverture, la reliure, les séparer. Tout ça pour pouvoir passer plus vite dans le numérisateur. Ça n'a pas d'allure. C'est des millions de livres qui ont été détruits. Pour vrai, ça me brise le cœur. Et on utilisait les livres papier parce que sur Internet, ben des fois, il y a des publicités ou des informations qui se mélangent au texte et on voulait pas ça. Donc, le plus ironique là-dedans, c'est qu'on tente de conserver les histoires dans un livre pendant des décennies. Puis finalement, on a le processus inversé où l'objet physique disparaît. Donc, après avoir été bien fâchée de cette nouvelle-là, je me suis dit, au Québec, comment on traite les livres? On les traite extrêmement bien. Il y a eu la journée du 12 août dernier où c'était la journée j'achète un livre québécois et ça a battu des records. Pour vrai, il y a des ventes qui ont dépassé le 26% par rapport à l'année dernière. Donc, on aime encore lire au Québec. On aime ça, les vrais livres. Et justement, ça a fait du bien à mon petit cœur parce que moi aussi, je continue à acheter des livres physiques et j'aime même mieux lire dans un vrai livre. L'odeur, c'est tellement une bonne odeur, l'odeur d'un livre neuf. Donc, j'espère qu'au moins cette bonne nouvelle vous aura mis de votre cœur cassé de savoir qu'il y a des millions de livres, des milliers en fait, qui ont été détruits aux États-Unis. Dans les prochaines minutes, on se remonte aussi le moral avec un bon hit de la part de Madonna et Sabrina Carpenter. Ça s'en vient dans quelques instants dans Viva le Weekend avec Danaë Thériault.
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que cette chanson-là me rappelle des souvenirs. Je me rappelle dans les années 2010 quand c'est sorti, être en train de faire des chorégraphies là-dessus. Je suis pas très bonne en danse, hein. Toutes les preuves ont été supprimées et c'est une bonne chose parce que c'était pas des belles chorégraphies tout ça. En ce dimanche matin, merci d'être à l'écoute de Viva le week-end. J'ai eu deux semaines de vacances dans lesquelles moi et mon ami on a décidé de faire plein d'activités qui sortent de l'ordinaire un peu et on a décidé de se traumatiser avec une de ces activités qui m'a fait me questionner. Pourquoi est-ce qu'on sursaute et qu'on a peur même quand on sait qu'on est en sécurité? Je vous raconte tout ça dans les prochaines minutes, une dizaine

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0: pendant mes vacances, moi et mon ami, on a décidé d'aller faire des jeux d'évasion à Québec. Et je sais pas qu'est-ce qu'on a pensé, mais on s'est dit, on va prendre celui qui est le plus épeurant. Tu sais, ça disait même dans la description qu'il y avait des jumpscares. Mais moi et mon ami, là, on est des grandes peureuses. Donc, on arrive là-dedans, c'est dans le noir, les lumières clignotent, il y a des petites musiques qui font peur. Et la madame, avant de commencer, elle nous a dit là, qu'il allait avoir personne dans la salle. C'est juste mon ami et moi. Mais à chaque fois qu'il y avait un petit bruit, on se sautait dans les bras, on criait, on avait tellement peur. Et à la fin, la madame nous a dit qu'on était très divertissants. Je sais pas si c'est un compliment ou pas, mais elle a passé une belle soirée en nous regardant faire ce jeu d'évasion qu'on a réussi. Mais ça m'a fait questionner pourquoi on sursaute quand on sait qu'on est en sécurité. Il y avait rien qui pouvait faire peur. On était littéralement surveillés là, par caméra. Et j'ai découvert que c'est parce que notre corps, son but, c'est de nous protéger avant que le danger arrive. Donc, à partir du moment où on a une réaction, où il y a un bruit qui n'est pas habituel, ben, notre cerveau réagit avant même qu'on ait le temps de comprendre qu'est-ce qui se passe. Et donc, c'est pour ça que même si on sait qu'on est en sécurité, ben, on l'oublie quand on a peur. Donc, j'ai découvert la raison du pourquoi. Et je vous jure, on a failli retourner hein, au jeu d'évasion le lendemain pour demander s'il y avait l'enregistrement parce que on aimerait ça voir ça ressemblait à quoi. On sait que ça devait être très drôle parce que nous-mêmes, on riait de nous pendant le jeu d'évasion. Dans Viva le week-end avec Danaï Thériault dans les prochaines minutes. C'est une des plus récentes de Alex Warren pour vous accompagner. Ça s'en vient à Viva.
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0: Vous êtes à l'écoute de Viva le week-end avec Danae Thériault en ce dimanche 23 août. Merci de nous avoir choisi. Et je ne sais pas qu'est-ce que vous avez prévu de faire en fin de semaine, mais personnellement, j'ai prévu de terminer la saison 5 de Outer Banks qui est sortie sur Netflix. Et si, tout comme moi, vous êtes fan de cette série, j'ai une excellente nouvelle pour vous et je vous en parle dans 15 minutes. Mais juste avant, c'est un duo qui n'était pas censé exister. Mais quand Morgan Wallen a entendu la voix de Tate McRae sur cette chanson, il s'est dit « Il faut absolument qu'elle la chante avec moi. » Voici What I Want à Viva.
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Et je suis une grande fan de cette série. Je ne l'ai pas encore terminée, donc si quelqu'un me dit la fin, là, je vais vraiment être fâchée. J'évite les réseaux sociaux même pour être certain de ne pas me faire divulgâcher la finale. Mais bonne nouvelle si vous aussi vous êtes fan de Outer Banks, parce qu'il y aura une série spin-off qui est en préparation, dans laquelle on va retourner 20 ans en arrière pour découvrir justement qu'est-ce qui s'est passé pour qu'il y ait une aussi grosse division sur l'île de Kildare. Pourquoi est-ce qu'il y a les Cooks? Pourquoi il y a les pauvres aussi? Donc, la rupture des liens là, entre les habitants, les riches et les pauvres, ben ça va être examiné là-dedans. Pour l'instant, on n'a pas d'autres nouvelles concernant cette nouvelle série, mais ça sera sûrement pas l'année prochaine que ça va sortir. Mais les créateurs disaient qu'il y avait tellement un lien incontestable

0: simplement la fin de la série principale, mais au moins on va retrouver l'univers un petit peu plus tard. Donc quand j'aurai d'autres informations, ben je vous les partagerai, parce que pour l'instant on sait pas grand chose sur cette nouvelle série. Dans quelques instants, dans Viva le week-end avec Danaë Thériault, on retourne au début des années 2000 avec cette chanson qui va vous mettre de bonne humeur, j'en suis certaine. Bob Sinclair, Love Generation, ça s'en vient à Viva.
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suis avec B.R. Aviva. Elle a l'anglais qui nous a offert la chanson de l'été 2026. Ça a été confirmé cette semaine. C'est Choosing Texas qu'on adore. Donc, bravo à Elle a l'anglais. Quand même dur de décrocher le titre de chanson de l'été. Donc, félicitations à elle. Aviva, on se dimanche matin. 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En musique, cette collaboration nous fait plaisir parce qu'on a pu entendre chanter en français Dua Lipa et elle a un très bon accent. Voici des

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2: Et c'est là-dessus qu'on se quitte. Merci d'avoir été à l'écoute de Viva le week-end avec Danaï Thériault. Je vous souhaite de passer un très bon dimanche, peu importe qu'est-ce que vous avez prévu de faire aujourd'hui, ménage, préparation au retour au travail peut-être, si vos vacances se terminent en fin de semaine. Sinon, peut-être que c'était la journée relaxation aussi, ou activité en famille, peu importe. Ben, j'espère que vous passez un bon dimanche. Continuez de nous écouter sur le vivaradio.com.

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J'espère que vous allez bien. Bon dimanche, c'est le 23 août. Je m'appelle Valérie Cormier et je m'installe avec vous avec grand plaisir. À part ça, il y a plusieurs endroits aujourd'hui dans la province où ça se passe un peu sous la pluie. On a des petites gouttelettes ou encore carrément là, un ciel gris et des averses aujourd'hui. Et moi, quand ça arrive ça le dimanche, on dirait que c'est vraiment la journée parfaite doudou. Et là, on dirait, je vous en parlais hier, que je suis déjà passée en mode automne. Est-ce que je suis la seule? Comme ça, là, quand l'école va recommencer, je suis comme, OK, merci beaucoup pour la piscine. Je passe en mode petit muffin pour les collations. Bref, on est ensemble jusqu'à 16h aujourd'hui avec la meilleure musique. On commence avec Murder on the Dance Floor. Retour au début des années 2000, Survivant.

0: The Weeknd a réfléchi à la possibilité de poursuivre sa carrière sous son vrai nom. Il a un peu testé cette possibilité-là pour en arriver à la conclusion que c'est sous le nom de The Weeknd que les gens le connaissaient et l'appréciaient. Donc, il a décidé finalement de garder ce nom-là au grand plaisir de ses fans. Il est en spectacle d'ailleurs aujourd'hui, assez loin de nous. Par contre, on va l'entendre avec Save Your Tears tout de suite après ceci.
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Bon dimanche sur les ondes de Viva. Miley Cyrus travaille sur son 10e album en carrière. On n'a pas de titre ni de date pour l'instant, mais on sait qu'elle est sur le projet. Entre-temps, la voici avec Flowers sur Viva. Bon dimanche. 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

0: Si vous n'avez pas vu le film Histoire de jouets 5, je vous le recommande vraiment. Je trouve qu'on y a mis juste la petite dose de la petite morale, la petite leçon de vie, mais pas trop justement, pas trop culpabilisant. Et c'est ce que j'ai beaucoup aimé du film, très actuel aussi avec l'histoire du iPad. Et que dire de la trame sonore avec Taylor Swift qui a écrit la chanson « I knew it, I knew you » spécialement pour Histoire de jouets 5. Elle s'est beaucoup reconnue d'ailleurs dans Jesse, le personnage principal de la suite de cette populaire saga qui traverse les générations. Et on va l'entendre dans un instant. Ça marque aussi un retour pour Taylor Swift aux sonorités country. Restez là pour l'entendre.
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0: ce dimanche midi, des petites nouvelles de Lise Dion, une des humoristes chouchous du Québec. Elle l'avoue que faire rire sur scène, ça lui manque encore, mais après deux infarctus, elle a décidé qu'elle ne pouvait plus imposer ce stress-là à son corps. Elle a maintenant 71 ans et elle dit que si sa santé lui avait permis, elle aurait continué jusqu'à 80 ans. Par contre, la bonne nouvelle, c'est qu'elle est loin de prendre sa retraite complètement. Elle lance cette semaine un nouveau balado qui s'appelle Sortie de route, dans lequel elle va recevoir des artistes et des gens au parcours particulier pour parler des grandes décisions qui ont changé leur vie. Premier épisode devrait sortir cette semaine, ce jeudi. Donc, on va encore avoir du Lise Dion, mais sous une autre forme. Et ça, je trouve que c'est une excellente nouvelle. Dans un instant, Somebody Like You avec Keith Urban. D'abord, c'est Apathy avec Rosé et Bruno Mars sur Viva.
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0: Est-ce qu'il y en a parmi vous qui avez fait la route pour aller voir Ed Sheeran, qui était du côté du Rogers Center de Toronto, donc jeudi, vendredi et hier soir, dans le cadre de sa tournée Loop Tour? Il était très bien entouré, d'ailleurs, Miles Smith, Lucas Graham, qui assurait notamment les premières parties. Cette tournée nord-américaine va maintenant se poursuivre du côté des États-Unis. Donc, prochain arrêt, samedi prochain, Détroit. Par la suite, il va aller faire un tour du côté du New Jersey, Philadelphie et j'en pense. J'espère que vous avez passé une belle soirée si vous aviez fait le détour pour aller voir Ed Sheeran, qu'on va entendre dans un instant avec une de mes préférées, Shivers.
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C'est son plus grand succès de tous les temps. Retour dans les années 90 avec Cher, Believe, dans Viva le week-end. J'espère que tout se passe bien pour vous aujourd'hui. Dans un instant, la grande Whitney Houston, juste avant l'enfant prodige Justin Bieber. Voici Daisies sur Viva.

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0: dimanche sur Vivant jusqu'à 16h. C'est Vivant le week-end. Je m'appelle Valérie Cormier et c'est une chanson que j'ai de la difficulté à écouter sans avoir une petite poussière dans l'œil. C'est bien celle qui s'en vient dans un instant de Dean Lewis. How do I say goodbye? Oh, pas facile, c'est pas facile. Sortez vos mouchoirs. Mais juste avant, on aura quand même quelque chose pour garder le sourire avec Walking on Sunshine, Katrina and the Waves qui s'amène.
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0: Je veux saluer en ce dimanche tous ceux et celles qui travaillent dans le service à la clientèle dans des endroits où on peut se procurer des fournitures scolaires. Je vous lève mon chapeau. Je suis cette mère qui a beaucoup de questions, qui va absolument être sûre que c'est le bon format demandé, les bonnes attaches à nos pas d'anneau, tout ça. Donc, ça prend une patience, je pense, d'ange pour répondre continuellement aux mêmes questions durant cette période très achalandée de l'année où les parents là, sont un peu stressés avec leur liste d'effets scolaires. Donc, bravo à tous et celles qui travaillent dans ce domaine-là pour votre patience, votre dévouement, que nos enfants, nos ados aussi aient tout ce qu'il leur faut pour la rentrée scolaire. Vous êtes sur les ondes de Viva, je vous souhaite un excellent dimanche.
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0: pas tous les jours qu'on remporte un Grammy et c'est pas tout le monde qui en remporte non plus. Pourtant, Lady Gaga, elle peut se vanter d'en ajouter comme ça de temps en temps à sa collection. Deux nouveaux Grammy à sa collection cette année. Un pour Mayhem qui a été élu meilleur album vocal pop, puis Abracadabra, celui du meilleur enregistrement dance pop. Et Lady Gaga, c'est toujours du talent, de l'énergie à revendre. Elle sera là avec Shallow, avec Bradley Cooper. Vous restez là.
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Si vous pensez que Omi est en pause depuis Cheerleader, ben vous vous trompez. Il prépare d'ailleurs une nouvelle direction musicale à sa carrière avec un projet qui va mélanger pop, reggae notamment. Il est au Québec aussi cet été en spectacle. Le voici avec Cheerleader. Omi, vous êtes sur Viva.

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0: Est-ce que vous êtes de l'équipe on étire les vacances jusqu'à la dernière minute ou plutôt on est passé en mode automne et on a commencé à regarder les costumes d'Halloween? Parce que oui, j'en ai vu et on a le droit d'être dans ce mood-là. Moi, je respecte ça et on peut aussi continuer les vacances. Il y a vraiment deux écoles de pensée. Puis j'ai aussi vu les publicités, les images, là, le pumpkin spice là, qui revient, les épices d'automne que je déteste, soit dit en passant. J'aimerais tellement être dans l'équipe des gens qui aiment ça. Ça a l'air tellement le fun. La vie semble plus belle quand on boit un petit latte à l'estrouille. Mais que voulez-vous, mes papilles gustatives, tous ces cannelles muscades, clous de girofle et compagnie, je suis incapable, mais je trouve ça beau. Ça fait des belles images. Bref, il y a du David Guetta qui est là pour vous tout de suite sur les ondes de Viva. Bon après-midi.
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0: sont.
1: Entre remettre les choses à leur place après les vacances, peut-être faire le ménage de la voiture, faire la liste des faits scolaires, aller acheter des vêtements, des souliers, etc. Si vous êtes un peu stressé, je pense que j'ai la solution pour vous. Et il s'appelle Bob Marley, Is This Love? Ça s'en vient.
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succès, Ella Langley avec Be Her sur les ondes de Vivant. Et lui, ben, son succès n'est vraiment plus à faire. C'est le crooner par excellence, Michael Bublé, qui est là avec Sweet. Bon dimanche.

0: Si vous voulez remplir un plancher de danse en un rien de temps, je suis pas mal sûre que du ABBA, c'est une valeur sûre. Dancing Queen, ça s'en vient dans un instant. On aura aussi le duo Britney Spears et Elton John avec Hold Me Closer. Restez là.
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0: Passage au Canada, pas plus tard qu'hier soir, Miles Smith, parce qu'il assurait la première partie d'Ed Sheeran, qui était de passage au Rogers Centers de Toronto. Alors, si vous y étiez, vous avez eu droit quand même à tout un 2-pour-1, Ed Sheeran et Miles Smith. Ça va être une belle soirée. On l'écoute à l'instant, Miles Smith, sur les ondes de Viva.
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0: Que vous soyez en mode relaxation, en mode rentrée, en mode je prolonge l'été jusqu'à la dernière minute, merci de nous choisir pour vous accompagner durant le week-end. Entre autres, je m'appelle Valérie Cormier, Frank Walker sera là dans un instant et Maroon 5, restez là.
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0: Un grand merci d'avoir été avec moi depuis 11h ce matin. Vous n'êtes pas en reste. Encore beaucoup de bonne musique pour votre soirée. Mes collègues vont s'occuper de vous avec grand soin. Je m'appelle Valérie Cormier, puis on se dit à bientôt. Salut!
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2: Vous, en cette belle journée, là je dis belle journée, on est ensemble à travers tout le Québec. Hein. Fait que ça se peut que où vous soyez présentement, ça y fasse moins beau. Je connais pas la météo par cœur de tout le Québec, malheureusement. Mais on va avoir du gros fun et je peux vous dire avec certitude que ce qui s'en vient dans les deux prochaines heures, ça va être de la méchante bonne musique. On commence dans quelques instants avec la toute dernière de Mumford & Sons, collaboration qu'ils ont faite avec Chris Stapleton. Hein, parmi tous les autres qui auraient pu choisir, lui, je pense que c'était le meilleur choix. C'est la chanson Here qu'on écoute et qu'on entend déjà à l'instant. Keith Urban s'en vient, Morgan Wallen aussi et Lady Antebellum. Juste pour commencer, Viva, style country et folk. À Viva!
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0: Là, je m'adresse à tout le monde qui ont de la misère à s'habiller quand ils sortent. Que ce soit monsieur, que ce soit mesdames, est-ce que vous avez de la misère à choisir vos souliers? Tu sais, que ce soit des talons, que ce soit des ballerines, que ce soit des souliers de course, que ce soit des souliers propres en cuir, que ce soit... N'importe quoi. Pas grave. Si vous avez de la misère à choisir vos souliers, dites-vous que maintenant, il y a une nouvelle option. Et c'est assez bizarre. Je vous en parle. Je m'attendais jamais à voir ça d'un pied de quelqu'un, honnêtement. Bref, ça s'en vient dans à peu près, quoi, 8 minutes. On s'en reparle plus en détail. Jelly Roll avec Liar, ça s'en vient. Ciao, bye, de Laurent Saint-Martin aussi. Après, Chevy Silverado qu'on écoute à l'instant.
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1: Tu sais, dans ma vie, j'ai eu trois vraies relations. Je vais appeler ça comme ça, des relations, tu sais, qui étaient là pour durer, qui étaient pas juste une petite relation de secondaire ou peu importe. Et là, s'il y a des jeunes qui nous écoutent et qui sont en relation secondaire, c'est bien correct aussi. C'est peut-être l'amour de votre vie. On sait jamais. Mais là, je parle de mes vraies relations à moi. Ça a tout été minimum 2 ans et demi en montant. Là, présentement, ça fait 7 ans que j'étais avec ma copine et ça va toujours aussi bien que le premier jour. Écoutez la gang, j'en ai entendu des filles chialer sur quoi porter dans leurs pieds. Il y a une vedette qui a porté pour la première fois, on pense, de l'histoire, des demi-souliers. En gros, c'est juste comme quelque chose qui est attaché à ta cheville puis à ton pied puis qui te couvre le talon. C'est comme un genre de talon haut, mais t'as juste le talon. C'est bizarre. En même temps, des souliers, c'est comme des talons hauts sans talons. Fait que maintenant, on a le morceau manquant, j'imagine.
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Truss Haycon qu'on vient d'entendre avec Drunk Right Now. On continue à Viva Style Country et Folk avec encore plus de tunes les unes après les autres. Les Cowboys fringants Luke Combs après Lone Star Amaze.

La gang, je vous invite à ouvrir la bouche parce que dans quelques secondes, on vous gave de musique jusqu'à la fin de l'heure. Le plus qu'on est capable de vous offrir, c'est ce qu'on va faire. On a Joseph Poirier qui s'en vient avec Rodéo. On va aussi avoir Gab Forêt avec une de ses dernières, peut-être demain. Chabouzi à l'instant avec Good News. Ça, c'est juste des exemples de ce qui s'en vient pour vous, dans vos oreilles. Toujours à Viva. J'espère que vous profitez de votre dimanche soir. Demi Coderre qui est avec vous pour encore une solide heure.

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2: Je passerai pas tout, hein, ça c'était du côté de Radio-Canada à télé. Il y a un gars, une fille, il y a Silence on joue, il y a... écoutez, il y en a tellement. Stats, évidemment, c'est très important de le mentionner. Plan B, on a aussi la poule aux œufs d'or pour messieurs, mesdames qui ont leur rendez-vous à tous les dimanches. On a Masterchef Québec, le tricheur, les armes indéfendables. Tout ça, c'est du côté de TVA. Après ça, on a Nouveau aussi qui nous offre OD, bien évidemment. Fear Factor, en réseau. Quoi d'autre sinon Télé-Québec avec Génial qui va revenir encore une fois, 17e saison déjà. On a Dans les médias aussi pour une 10e saison, une époque formidable, Piano Public. On a Canal D aussi avec Traqueur de char, entre autres, Éric Lapointe qui sera à tous les mercredis. On a Canal Vie avec La famille est dans le pré. Bref, ça pourrait continuer comme ça longtemps, mais je vous invite à visiter showbiz.net pour l'entièreté du guide de la rentrée.
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0: c'est la 12e fois qu'on a ça et je trouve ça tellement génial. C'est le journal qui publie en exclusivité le palmarès des 12 villes dans lesquelles il fait le plus bon vivre au Québec. Et la Ville Bonheur 2026, c'est... Restez là pour le savoir. Ouais, je vous garde en haleine pendant à peu près une dizaine de minutes. Le temps de vous présenter Bury Me in Georgia de Kane Brown. On a Coetzel aussi et Jesse Murph qui s'en viennent avec High Road et Phil J. Smith avec La Clé sous le tapis. Tout ça, toujours à Viva. Bon dimanche.
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0: 12e fois que le journal nous offre ça en exclusivité. Hein, c'est sorti vendredi. Quelle ville vous pensez qui est la ville du bonheur pour l'année 2026? Parce qu'on a le palmarès des villes où il fait bon vivre au Québec. Et pour de vrai, ça c'est vis-à-vis l'indice de bonheur léger. Je pense que c'est assez fiable tout ça. C'est une ville au cœur des Laurentides. On est ensemble partout à travers le Québec. Fait que je sais pas d'où vous venez, mais c'est peut-être votre ville, OK? C'est, et là je le dis, la ville de Saint-Sauveur. Ça a l'air que là-bas, c'est toujours les vacances. Hey, c'est le titre de la chanson des Trois Accords. Elle est excellente, soit dit en passant. On la joue à Viva pendant toute la semaine. C'est le monde où ça bouge été comme en hiver. Donc, c'est sûr que c'est une ville qui est un endroit là, parfait à visiter, peu importe la température. Ça, je suis d'accord. Et ça a l'air que ça arrive au premier rang du sondage léger avec une cote quand même de 82 sur 100. C'est fou! C'est quand même beaucoup. Et ça, ça a été réalisé auprès de 63 710 Canadiens, dont 30 830 Québécois. Donc, félicitations à Saint-Sauveur.
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On n'est pas encore lundi. C'est encore dimanche et ça, ça veut dire que c'est encore moi qui ai le contrôle. Je vous propose le plus de musique possible jusqu'à la fin de l'heure. Question de vous faire plaisir. Quand George Beard, ça s'en vient après Faith Hill à Viva. 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

Je ne sais pas si vous avez entendu parler de ça, mais ça a l'air que Netflix se fait poursuivre pour avoir utilisé le nom Demon Hunters, parce que c'est un groupe de musique qui a le même nom, qui est pas content de la popularité de ce film-là, mais ils vont quand même sortir un 2. Bien hâte de voir ce que ça va donner. On écoute Golden, justement, de K-pop Demon Hunter. Frank Barnes s'en vient tout de suite après avec juste une bière froide, et Fred Dionne avec Je pense qu'on est dû. Toujours, on y va!

Toujours à Viva avec moi, Tommy Coderre, qui est derrière le micro. Hey, je retourne chez nous, on se reparle le plus rapidement possible. Et évidemment, on se retrouve aussi dimanche à partir de 16h jusqu'à 18h dans Viva, style country et folk. Même si je m'en vais, il reste encore de la bonne musique sur nos ondes tous les jours jusqu'à minuit, hein, 24h sur 24, 7 jours sur 7, pas compliqué. C'est de la bonne musique. Je vous l'ai mentionné d'ailleurs que cette chanson-là, elle était un peu la définition de Saint-Sauveur, qui ça a de l'air, et la ville du bonheur pour l'année 2026, toujours les vacances. Ouais, Saint-Sauveur, c'est vrai que ça sonne comme une place où il fait toujours bon vivre. Les trois accords, donc.

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On est le dimanche 23 août 2026. On passe la soirée ensemble bien branchée à votre radio à Drummondville. Salut, je m'appelle Mathieu Guimond. Je m'occupe de vous ce soir avec, entre autres, des propositions d'activités à faire, des économies également. On va se mettre à jour également dans l'actualité aussi. Bref, pas mal d'affaires à vous proposer pour terminer la fin de semaine ensemble. Tiens, pourquoi pas? On est dimanche soir, on en profite pour se faire un petit bilan de week-end. Vous avez passé une belle fin de semaine. Il y avait quand même pas mal d'activités à Drummond, les environs à faire, hein? Qu'est-ce qui vous a occupé en fin de semaine? Faites-nous donc signe via nos réseaux sociaux, le site web, la station.

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Hey, c'est un plaisir de passer ce dimanche soir en votre compagnie, bien branché à votre radio à Drummondville. On se fait un petit bilan de la fin de semaine. Salut à Patrick et Élise qui m'ont texté un peu plus tôt ce soir. Eux autres, ce qu'ils ont fait en fin de semaine, sont allés triper avec les enfants, sont allés chez Zone Amusement à Drummondville. Et ça a l'air, les enfants veulent déjà y retourner. Ben, c'est ça, hein? Quand tu t'amuses, quand t'as du fun, c'est sûr, tu veux répéter l'expérience. 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